0: Je m'en vais. Je fous dans mes poches une carte postale.
1: Retournez la carte postale.
0: Chère Anse,
1: partez maintenant, Liliane. Vous partez. Je vous le demande,
0: chère Anse.
1: Ouvrez la porte.